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Et il n'y a pas personne vient bouleverser l'esprit au moment ça là. Parce que petit moment ça, c'est pour vous lire très spécialement. Parce que nous connaissons que nous avons passé un week-end des jours là qui est vraiment difficile. En plus de nous, sur certains autres passés, des journées, alors, nous savons que tout le bagage est en forme pour nous, tout le bagage est bien pour nous. Parce que nous connaissons que nous n'avons pas facile de nous. Simplement, nous avons présence, besoin des oreilles, écoute. Alors, pour amuser avec nous, pour relaxer, détendre ensemble avec nous. DJ Paul Angé, Cassie Love. Émission pour la musique, rendez-vous et sans oublier votre radio Caribbean Power Radio 96.5 FM stéréo. Alors, mesdames, ce sera une fois amusé pour bien, bonne écoute. 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

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Parce que dans un moment ça là, passer temps avec famille, avec amis, c'est très important. Très important. Encore une fois, on obtient des radios pour l'art, 96.5 FM, Sarayor, Caribbean Power Radio, la station qui fait battre nos cœurs. Et votre émission musique rendez-vous avec DJ Kazela. Quelque soit côté, il y a un moment, salam, salut. Et les Antilles, Haïti, New York, New Jersey, Florida. Alors, quelque soit côté, il y a Bahamas, mais salut. Et, quelque soit côté, il y a un moment, salam, mais salut. Mais dis bienvenue encore. Bonne écoute. Amusez-vous bien. DJ Kazela, Radio Polar, Caribbean, Power Radio. Alors, mesdames et messieurs, écoutez bien. Le groupe Karimé, Fanatique Karimé, mieux. Combien de notes sont j'ai musique ça? Combien de notes nous? Je dis mesdames, c'est plus bon. Le plus bon dans CIA. Si vous mesdames, dites la fesse CIA, vous déjà perdu.

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0: Je dis bonsoir Élisée. C'était son Élisée spécialement. King David, ma commun. Fris Jean, bonsoir. Haïtienne, bonsoir. La belle Rosie, bonsoir. Mackinson, bonsoir. Tio Régène, bonsoir. Bonsoir tout Haïtien, mieux. Tout super branché, mieux. Quel que soit côtoyant, t'as des radios, moi tout bonsoir. Toujours la radio qui fait vibrer nos cœurs.
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0: Maintenant, on va écouter le groupe.

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Encore une fois, merci, merci, merci, merci. DJ Kasilov, toujours avec vous, votre musique rendez-vous, toujours la station qui veut battre nos cœurs, toujours, comme toujours. Alors, merci encore. 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Que c'est Caribbean Power Radio 96.5 FM, c'est rien. Quelque soit côté, ou qu'attendez, ou qu'il y a une opportunité pour dans les radios, hein. Et ou attendez DJ Polan, DJ Kasilov. 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Et en plus, on va écouter. On leur voit si tendre, si douce. Qui va faire nous passer un bon moment ensemble. Dans le junior. Et vous tenez radio ça, dans des émissions ça, vous tenez voix ça. Vous déjà connaissez.

0: 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Bonsoir à tout le monde. Alors, dans le moment ça, là, moi, je voulais pour nous toutes nettes, pour nous danser avec nous. Musique, c'est un bal des îles avec nous toutes, qui toujours avec nous, qui toujours soulagé. Musique, ça, c'est bon, non. Spécialement à tous les romantiques, les amoureux, amoureuses. Vous connaissez un pile là-dedans, à la capitaine des radios, un pile là-dedans, là, à bien passer, à bien enjoy. Dans le moment ça, musique, ça, c'est bon, tenez bien.
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0: Eh bien, je connais le moment ça là, quand le monde m'a demandé pardon, quand le monde m'a dit excusez-moi, encore une fois, parce que l'arrivée, c'est la fin de notre mission pour ce soir. Encore une fois, merci à tous nos super branchés, merci à vous tous, merci à quel que soit chacun de vous, quel que soit quand tu es à ce moment-là, ou tu branches, ou tu as peut-être des émissions, ou tu as peut-être des radios, hein. Caribbean Power Radio, DJ Cassie Love, 96.5 FM Stereo, votre radio qui fait battre nos cœurs, la radio The Heartbeat of the Caribbean. Encore une fois, mesdames et messieurs, encore une fois, merci. Merci pour cette soirée. Merci pour petit temps, hein, petit ambiance. Hein. Et me souhaiter, m'espérer pour me retrouver, nous, encore une fois. Demain, si Dieu veut, à partir de 7h pour 9h, dimanche, samedi, 9h pour 11h, DJ Cassie Love, votre DJ sur Mix. Et votre radio Caribbean Power Radio. Encore une fois, à la prochaine. Je vous aime. Au revoir.
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